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0: également le nombre de repas distribués par famille, la dotation. C'est une mesure qui malheureusement nous permettra de conserver un équilibre financier au niveau des Restos du Cœur, parce que sans ces mesures, dans 7 ou 8 ans, les Restos du Cœur n'existeraient plus. Donc c'est des mesures qui sont très très difficiles, hein, à partir du moment où on baisse le barème. Ça veut dire que les familles qu'on accueillait jusqu'à présent n'ont plus accès aux Restos du Cœur, et quelquefois c'est un déchirement. Déchirement pour ces personnes, tout d'abord, mais déchirement également pour les bénévoles, parce que certaines personnes accueillies qui sont reparties en pleurs, et certaines personnes accueillies qui sont reparties très fâchées. Donc c'est toujours un moment très difficile pour nous.
1: Voilà, on est bon, merci d'être tous là. On est nombreux, donc c'est génial. On donne des potirons, on donne des choux-fleurs, donc un par famille. Les salades aussi qui sont là, les endives, alors allez-y à gogo.
2: Les radis, c'est pas beaucoup.
1: Et un avocat par famille, ou un ou deux avocats, parce qu'on les a donnés cette semaine. On double les pommes de terre, c'est-à-dire qu'on pèse 2 kg et on compte 1 kg, ou 1 kg et on compte 500 grammes. On fait pareil pour les oignons, on en donne 2, on en pèse 2, on en donne 3, on en pèse 3. Les fruits, on double les bananes. On donne 2 bananes et on en compte, on donne 4 bananes et on en compte 2. Voilà, parce que sinon on ne va pas les conserver. Là-bas, c'est 3 yaourts. En viande, on a boulettes de bœuf et côte de porc. On n'a pas d'œufs.
3: Les Restos du Cœur dans le Tarn, c'est aussi 520 bénévoles.
0: Oui, 520 bénévoles. Il y a 78 000, je crois, bénévoles en France pour les Restos du Cœur. Donc 520 bénévoles réguliers. Donc toutes les personnes qui viennent régulièrement, toutes les semaines, faire de la distribution, de l'accueil, de l'aide à la personne. Ou au siège également, à l'entrepôt, s'occuper de l'entrepôt. Il y a plein de métiers chez nous, hein, qui vont du comptable, personne qui distribue. Et donc il y a plein de métiers. Effectivement, 520 bénévoles réguliers et 300 bénévoles d'un jour qui viennent également nous aider pour la collecte des collectes qu'on organise maintenant 2 fois par an dans les magasins et qui nous ont permis d'ailleurs de récolter, je crois, 100 tonnes de denrées au total sur les 800 qu'on a distribuées. Donc vous voyez, c'est des moments importants. Du coup, c'est 500 bénévoles réguliers, 520 bénévoles réguliers et 300 bénévoles d'un jour dans le Tarn et partout ailleurs en France. C'est quand même la grande force des restos. On a très peu de salariés, ce qui permet de diriger tout l'argent que l'on reçoit au travers des subventions, des dons, des legs, de les diriger vers les personnes qu'on accueille plutôt que sur de l'administration, par exemple. Donc voilà, le bénévolat, c'est quand même notre grande force. L'année prochaine sera l'année du bénévolat pour les restos, parce que dans beaucoup d'associations aujourd'hui, il y a une crise du bénévolat. Il y a plein d'associations qui ferment parce qu'il n'y a plus assez de bénévoles qui viennent s'en occuper. Au resto, on a encore la chance d'avoir un bénévolat qui est régulier, qui est fidèle. Alors, c'est sans doute grâce à l'image de Coluche, hein, qui continue d'attirer des bénévoles. C'est aussi grâce aux enfoirés, mais c'est aussi grâce à l'action quotidienne des restos auprès de ces personnes accueillies. Donc voilà, c'est la grande, grande force des restos, le bénévolat. Je pense aussi que les restos sont l'association préférée des Français, globalement. Alors, il y a une étude qui a été faite au niveau national. C'est pas dans tous les départements pareil, mais je pense que, sans se vanter, dans le Tarn, c'est un peu le cas également. Il y a plus de 90% des bénévoles qui sont satisfaits, voire super satisfaits de leur mission au resto. Donc voilà, si vous avez envie de venir nous rejoindre, n'hésitez pas, vous passez dans n'importe quel centre de distribution, on saura vous accueillir, et donc venez nous rejoindre, ça serait sympa. Donc ici à Albi, à Castres, à Lavaure, à Mazamé, à Groyer, à Gaillac, voilà, dans la plupart des villes du Tarn, des grandes villes du Tarn, mais aussi à Lacaune, à Brassac, à Saint-Sulpice, voilà, donc dans pratiquement toutes les villes, les grandes villes du Tarn, on a des centres d'accueil des Restos du Cœur. Si vous souhaitez devenir bénévole, n'hésitez pas, vous allez dans un de ces centres, vous vous présentez, on saura vous accueillir et puis oui, voilà.
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5: Non, c'est pas ça. Attends, je vais lever. Léger. Ah non, habitue-toi. Voilà. Elle est à l'envers, là.
6: Bonjour.
7: Alors, je suis Eliane Langlois. Je suis responsable, entre guillemets, parce que je suis épaulée par plusieurs bénévoles. Nous sommes à peu près 7. Et depuis la petite enfance, bien sûr, il y a un petit peu plus

0: de bébés. Les bébés viennent donc de 0 à 36 mois, alors qu'à l'origine, ils venaient de 0 à 18 mois. Comme vous avez vu, il y a des jouets pour les enfants qui marchent bien, les enfants qui ne marchent pas encore, mais qui restent debout. Nous avons le parc pour les enfants qui ne sont vraiment pas du tout autonomes. Et par contre, les activités pour les plus grands, ce sont des coloriages, des lectures que nous faisons avec eux, les puzzles. Enfin, on essaye d'occuper l'enfant pendant que la maman prend une collation et que nous servons ce dont il a besoin pour manger et pour être propre.
1: Parce que justement, je vois aussi qu'il y a des bacs avec des vêtements. Il y a aussi des ustensiles pour les bébés. Justement, il y a des biberons. Voilà. Est-ce que vous ne proposez pas que des activités à la petite enfance?
0: Ah non, on ne fait pas que des activités. Donc, nous distribuons toutes les semaines le lait, les couches, les petits pots. Une fois par mois, l'hygiène. C'est-à-dire que dans l'hygiène, vous avez aussi bien le gel nettoyant, le coton, le liniment, enfin tout ce qu'il faut pour les bébés. Pour les grands, bien sûr, il y a des lingettes nettoyantes. Pour le reste, nous avons le vestiaire. Alors le vestiaire, c'est une fois par mois, le lundi et le mardi, nous essayons de servir un maximum de bébés, mais c'est assez long. Donc les personnes qui n'ont pas besoin vraiment de vêtements, attendent, et puis lorsqu'ils ont un besoin ponctuel, nous leur donnons. Par contre, ce que nous faisons, et ça j'y tiens énormément, c'est des petits trousseaux de naissance. C'est-à-dire que la maman qui part à la clinique part avec tout ce qu'il lui faut. Nous avons une liste type et nous lui préparons absolument tout ce qu'il lui faut. Il y a aussi le polaire. Alors ça, les mamans y tiennent le polaire pour faire le pot à pot à la naissance. Ce sont des petits polaires que l'on fait nous-mêmes ici. Pour le pot à pot à la naissance, on met le bébé et le polaire par-dessus. Comme ça, le bébé n'a pas froid.
1: Tout à l'heure, vous m'avez dit qu'il y a plein de familles qui sont passées. Vous accueillez combien de familles à la petite enfance?
0: Alors, à la petite enfance, nous avons en inscription 79 enfants, répartis bien sûr, il y a 2 enfants, des fois il y a 3 enfants, des fois il n'y a qu'un enfant. Mais nous en avons 79. Aujourd'hui par exemple, nous avons reçu 30 familles, ce qui est à peu près ce que nous recevons le lundi et le mardi. Disons entre 60 et 65 par semaine.
1: Et vous avez constaté une augmentation des familles qui viennent au Resto du Cœur?
0: Oui, nous avons beaucoup, beaucoup de naissances alors qu'il y en avait moins avant. Au Resto du Cœur, donc, nous accueillons beaucoup de tout-petits. Par contre, cette quarantaine campagne est un peu moindre, disons, que comme vous devez le savoir, le barème a été diminué par rapport à l'ancien barème pour accueillir les bénéficiaires. Avant, nous avions à peu près 100 familles. Donc maintenant, nous sommes descendus à 79-80, c'est-à-dire que nous avons une vingtaine de familles en moins par rapport à la 40e campagne. Toutes les subventions qui ont été enlevées au Resto du Cœur, et puis bien sûr, les Restos du Cœur qui étaient obligés de descendre un peu le barème parce que les Restos du Cœur ont du mal. Nous avons la chance, c'est que nous n'avons pas été du tout diminués dans le quota. C'est-à-dire que nous avons exactement les mêmes subventions que la 40e campagne. Les enfants ont toujours le même droit au lait, aux couches et aux petits pots, ainsi que tout ce qui va avec, tout ce qui leur faut. Et l'hygiène, pareil, ça n'a pas du tout changé. Ils ont droit à ce qu'il faut tous les mois pour être des bébés bien propres qui sentent bon. Il y a un petit que nous suivons depuis 2 mois, qu'il a 2 mois. Maintenant, il trotte, il a 20 quelques mois, donc on le suit et puis on le voit toutes les semaines et on voit tous les progrès qu'il fait. Il parle bien. Pour nous, disons que c'est un bien de voir ces enfants grandir. On s'aperçoit quand même que les Restos du Cœur permettent à ces gens d'avoir un petit peu de bien-être. Parce qu'ils ne viennent pas là, ils ne viennent pas là pour s'amuser. C'est vraiment parce qu'ils en ont besoin. Donc quand ils sont là, il n'y a aucun souci. Puis nous, bien sûr, on est ravis de les accueillir. Pour nous, c'est que du bonheur. Bien souvent, alors vous avez aussi des mamans qui ne se privent pas de donner le sein. C'est l'heure du sein, ils donnent le sein. On est entre nous. On est entre femmes, il n'y a pas de souci. Ensuite, elles restent, elles discutent entre elles. On discute avec elles. Et s'il y a des problèmes, on est là, bien sûr, pour essayer de résoudre tous ces problèmes. À la longue, elles se connaissent. Comme elles viennent à peu près aux mêmes heures, elles se connaissent, elles discutent ensemble. Et ça, je trouve ça très bien. Et puis, des fois, vous avez des mamans qui ont des demandes en puriculture. C'est-à-dire pour les poussettes, les landaus, les chaises hautes. tout ce dont le bébé a besoin pour vivre. Eh bien, la maman nous demande, nous nous inscrivons, si nous avons, nous donnons tout de suite. Comme vous avez vu tout à l'heure, la chaise est partie, bon, elle avait besoin d'une chaise haute, la chaise a été donnée. Et des fois, vous avez les mamans qui disent, attendez, moi, il me reste ça, et je ne m'en sers plus, je vais vous l'apporter. Donc, entre elles, il y a quand même des fois un petit peu de complicité.
1: Et au niveau des infos pratiques, où est-ce qu'on peut retrouver la petite enfance et à quelle heure vous ouvrez ?
0: Tous les lundis et mardis de 14h à 16h30. C'est l'heure que nous avons donnée. Maintenant, si c'est 5h, c'est 5h. Alors pour pouvoir venir à la petite enfance, il faut d'abord être passé par le centre adulte où il y a un service d'inscription où là, les personnes voient d'après les revenus et les dépenses des bénéficiaires, s'ils ont droit ou non à l'assistance alimentaire. S'ils ont droit à cette assistance alimentaire, automatiquement, ils ont droit. S'ils ont des bébés et des enfants de moins de 3 ans, ils ont droit à venir ici à la petite enfance. Dans notre centre, nous avons une équipe de bénévoles. Et sans une équipe comme nous avons, nous ne pourrions pas assumer toutes les familles qui viennent nous voir. Nous avons un service très spécial, bien sûr. Nous accueillons les gens qui ensuite, d'après la carte qu'ils détiennent des adultes, d'après cette liste, on voit s'ils ont droit. S'ils ont droit, la personne qui a la carte en main donne à l'autre personne qui fait la distribution. Vous savez, c'est assez...
1: Comme un relais. Hein.
0: Voilà, exactement. Et la personne qui accueille, l'autre qui prend la carte, qui dit OK, elle est inscrite, c'est un enfant de tel âge. Cet enfant de tel âge a droit à... Ça, ces couches-là, ce lait-là, les petits pots ou pas de petits pots s'ils sont trop petits. Et puis, alors, s'il y a des céréales, on donne des céréales. Et tout ça, c'est franchement l'équipe entière qui gère la distribution. Avant d'arriver, on commence à 14h. Nous arrivons à 13h. On prépare un certain nombre de couches, de boîtes de lait, de petits pots, de boîtes de céréales, par rapport à un agenda qui est bien sûr remis au départ, par exemple pour la garantie union de campagne. Nous savons que les bébés de 0 à 6 mois ont droit à une boîte de lait par semaine. Les bébés de 6 mois à 12 mois ont droit à 3 boîtes par mois de lait. Et les bébés de 12-18 ont droit à 2 boîtes par mois du lait. Bien sûr, tout ça en fonction de leur âge. C'est une robe de chambre, mais c'est trop grand, ça, pour Pupus. C'est bien trop grand, oui, bon, si vous voulez. Mais ça, c'est grand, hein. Regardez.
2: Ah, il y a Brigitte
0: va vous aider. Hein? Elle va vous aider. Et si vous avez besoin de quelque chose de particulier, vous lui demandez. Brigitte, tu regardes par rapport...
3: Oui, 6-12.
0: Du 6-12, c'est
3: oui.
0: Bon
3: oui.
0: Bon, bah alors, tu regardes dans le 6-12... Et tu regardes les pyjamas, les bodys. J'ai pas de, il y a plus de grands manteaux pour les filles. Tu as un petit paletot là, qui est mignon comme tout. Oh, voilà. Et tu as une turbulette très très chaude. Si la dame, la turbulette là, elle est très bien.
4: J'ai commencé mon bénévolat de Resto du Cœur. Bien, comme beaucoup de personnes, parce que j'étais à la retraite, à la retraite, bien sûr, je me suis occupée de mes propres petits-enfants. Et ensuite, je m'ennuyais un peu. Et donc, je me suis dit, je vais essayer de m'inscrire dans une association. Et là, j'ai trouvé les Restos du Cœur. Au début, j'ai commencé par m'occuper de l'accueil des adultes, de... Bon, mais comme j'ai un bagage un peu de secrétariat, disons, donc j'ai pu aider un petit peu dans l'administratif de ce centre. À l'époque, c'était en région parisienne. Et puis, progressivement, je me suis attachée. Je me suis attachée énormément et aux personnes que je voyais et à l'équipe bénévole aussi. Parce qu'on est quand même une équipe, on est presque des amis. Quand on est ici, on est ensemble. Et maintenant que je suis à la petite enfance,
0: J'avoue que là, maintenant, je me suis attachée énormément aux familles et à leurs bébés et à leurs problèmes et à savoir, ils vont à la crèche, à la halte garderie, il y en a qui rentrent à la maternelle. Bientôt, on ne le verra plus, donc ça va être les dernières fois. Et là, ça fait un petit quelque chose quand même, parce qu'on les a vus depuis la naissance jusqu'au 35e mois. Et donc, je ne sais pas comment les autres personnes voient le bénévolat. Moi, je ne vois pas ça comme un bénévolat. Je vois ça comme un endroit où je viens et que je reçois des gens que j'aime bien, qui ont besoin de moi et qui ont des bébés formidables, des fois. Ils sont mignons, ils sont adorables. Ils sont... Voilà comment je vois mon bénévolat. Moi, c'est vraiment... comment vous dirais-je ? Moi, c'est ma deuxième famille, les Restos du Cœur. On a besoin de nous. Et les bénévoles, c'est vraiment... C'est très, très difficile de trouver des bénévoles. Là, je vois que là, l'équipe... on arrive à être une bonne équipe, là. On a réussi, mais ça a été très difficile. Parce que les personnes ne savent pas ce que c'est vraiment que le bénévolat et font du bénévolat comme ça. Ben, je fais du bénévolat. Mais il faut pouvoir s'investir et investir de sa personne et de son temps. Mais après, c'est vraiment enrichissant.
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1: C'est peut-être une question que derrière vous, il y a la tenue de Coluche que je vais décrire aux auditeurs qui est cette salopette en jean rayée et ce pull jaune. J'improvise la question, mais aujourd'hui en 2025, vous pensez que Coluche il dirait quoi ?
3: Coluche était un clown hein, quand même, il faut s'en souvenir. L'une de ses phrases c'était « on fait des choses sérieuses sans se prendre au sérieux ». Donc voilà, je pense qu'il faut conserver cet état d'esprit. C'est une crise, hein, effectivement, pour les Restos du Cœur, cette augmentation de la précarité. Mais en 40 ans, on n'en a connu d'autres. Et il y a un mot qui est très à la mode actuellement, qui est le mot résilience. Et je pense que les restos font toujours preuve de résilience. Donc que dirait Coluche ? Il faut continuer, quoi. Malheureusement, il faut continuer. Et bon, sa bouteille de vin, je ne sais pas ce qu'on pourrait la déboucher, ce n'est pas tout de suite. Mais il ne faut surtout pas abandonner, parce que ce serait vraiment un échec pour tout le monde. Et puis, les gens ont de plus en plus besoin de nous. Donc, ce n'est pas le moment d'arrêter. Ah, il nous dirait de continuer.
1: Et c'est la fin du magazine de la rédaction. Merci à Jean-Jacques Debras, Eliane Langlois et à toute l'équipe des bénévoles pour votre accueil et le café. Merci d'être à l'écoute de Radio Air d'Otan et Air d'Otan Guayac. Passez une très bonne journée et surtout, prenez soin de vous.

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0: Bonjour et bienvenue dans le magazine de la rédaction de vos radios Air de Temps et Air de Temps Gaillac. À presque un mois des fêtes de fin d'année, nous vous proposons de découvrir une opération portée par les élèves de la MFR de Bel-Aspé, le calendrier de l'Avent inversé. Alors pour nous en parler, nous avons beaucoup d'invités autour de la table et nous sommes accueillis à la MFR de Bel-Aspé par son directeur, M. Stanislas Mounot. Bonjour monsieur.
1: Bonjour.
0: Le formateur qui est à l'origine du projet et qui suit justement ce projet en encadrant les élèves, Sébastien Hadji, bonjour.
2: Bonjour.
0: Et puis alors, nous avons beaucoup d'élèves. Alors, Noah Galesio, Lorraine Faure, Nino Oliva, Prune Sudre, Dorian Pibourdin, vous aurez l'occasion de vous exprimer tout à l'heure. Cette opération, elle s'adresse, bien entendu, il y a des collectages, on va vous en parler. Donc, les bénéficiaires de Mosaïque, le Centre Social Mosaïque de Gaillac, c'est un partenariat. Bonjour Sylvie.
3: Bonjour.
0: Ainsi que Laurie, était bénéficiaire l'année dernière et peut-être cette année aussi.
3: Oui, sans doute.
0: Et puis, vous allez en entendre parler, il y a des points de collecte. Alors, aujourd'hui, nous avons Jade.
4: Bonjour.
0: Jade de Villemot-Bloom. Vous représentez une association de créateurs avec une boutique.
4: Tout à fait.
0: À Groyer. Vous allez nous en parler aussi. Et puis, je pense qu'on aura fait le tour pour parler de cette très belle opération. C'est la deuxième année, je crois, Sébastien ?
2: Oui, oui.
0: Oui, c'est la deuxième année pour Bel-Aspé. Et puis, bien entendu, on n'oublie pas, à la technique, notre ami Rémi. Donc, pour commencer, Monsieur Mounot, Monsieur Stanislas Mounot, vous êtes le directeur de la MFR. Avant de parler de ce beau projet, est-ce que vous pourrez, pour nos auditeurs qui ne connaîtraient pas, nous rappeler ce qu'est la MFR de Bel-Aspé ?
1: Avec grand plaisir.
0: Les actions et les missions.
1: Tout à fait. Mais d'abord, bienvenue à la MFR de Bel-Aspé. Le réseau des MFR, c'est un réseau qui compte 430 établissements en France. Hein. Il y en a une vingtaine en Occitanie. C'est né en 1937, pas très loin d'ici, à Lauzin, hein, dans le Lot-et-Garonne, sur des initiatives locales qui avaient pour but de compléter des offres de formation qui n'existaient pas dans les milieux ruraux. Donc c'est l'essence même du système des MFR. Donc ça fait un petit paquet d'années que le système existe. Il s'est développé bien sûr hors du milieu rural aujourd'hui et globalement en fait nous avons le panel de formation qui existe entre la quatrième enseignement agricole jusqu'au supérieur avec des spécialités qui vont du domaine du sanitaire et social, agriculture, domaine, ça peut être de la mécanique, ça peut être de l'élevage, ça peut être de la forêt, voilà, il y a tout un tas de filières qui existent à ce jour et nous avons la chance de perdurer dans ce système. Donc, nous avons un contrat avec l'État, hein. Nous sommes un établissement privé sous tutelle du ministère de l'Agriculture.
0: Et MFR, c'est maison familiale rurale. Hein.
1: Maison familiale rurale, aujourd'hui ça se résume très souvent à MFR,
0: mais
1: l'initiative c'est ça. Oui.
0: Bel-Aspé, quelles sont les actions, les activités de
1: Bel-Aspé ? Les activités de Bel-Aspé se tournent essentiellement vers le domaine du sanitaire et social. Donc le collège relève de ce qu'on appelle l'environnement prépa métier. Hein, et la particularité des MFR, initialement et jusqu'à ce jour, c'est l'alternance. Nous avons été des précurseurs dans le domaine de l'alternance. C'est-à-dire que, pour faire simple, les jeunes vont en cours une semaine et vont une semaine soit en stage, soit en formation, apprentissage ou formation continue, puisqu'aujourd'hui, nous avons tout un tas de périmètres d'action avec différentes tutelles et différents ministères. On a créé ce qu'on appelle le système avant l'heure de la pédagogie inversée, hein, puisqu'on appelle ça la pédagogie réflexive dans le système MFR, et on utilise l'expérience professionnelle pour développer le meilleur apprentissage de soi et de l'environnement professionnel et la connaissance des autres. Voilà, c'est un peu l'idée.
0: Sur Bel-Aspé, donc il y a commerce, service à la personne.
1: Service à la personne, commerce essentiellement. Voilà, ce sont les domaines principaux qui sont développés, des spécificités mixées, comme par exemple vous avez un CAP spécifique qui mixe les deux hein, aussi, et puis un bac pro vente et un bac pro 10 sapates, service à la personne et animation au territoire.
0: Et d'ailleurs, nos élèves avec lesquels on va parler tout à l'heure viennent
1: partie.
0: De ces deux filières.
1: Tout à fait.
0: Ce qui est important aussi, c'est que la MFR est vraiment dans le territoire, s'inscrit dans le territoire avec des actions autour du territoire.
1: Tout à fait, on l'a dit tout à l'heure, c'est vraiment l'esprit, hein, c'est l'esprit des parties prenantes, c'est-à-dire que chacun a une mission et un rôle à jouer dans son territoire. Alors les territoires s'étendent aujourd'hui, hein, mais il n'empêche que nous avons besoin de tous les acteurs, et ça commence par les jeunes. Hein. Nos apprenants sont nos premiers vecteurs d'animation du territoire, avec les familles, le système associatif, puisque nous sommes un système associatif avec ses administrateurs, et animé par toutes ces parties, et bien sûr l'ensemble des professionnels qui nous accompagnent, que ce soit des professionnels à titre privé ou des professionnels à titre public, hein, puisque nous avons beaucoup de partenariats public-privé. Voilà, c'est très vaste.
0: Donc le directeur que vous êtes de cette AMFR de Bel Aspect accueille, je ne dirais pas avec bonheur, mais quand même ça va dans la lignée aussi de cette, c'est pas la politique des AMFR, mais ces missions aussi, d'être sur ce territoire et ce travail qui est lancé des calendriers inversés, ça joue un rôle important au sein même de l'établissement.
1: Toutes les AMFR vivent de leurs projets et vivent de l'animation des projets. Et nous avons toujours à cœur justement de contribuer dans le territoire à développer les projets, à les maintenir et à voir aussi les résultats, hein, parce qu'on a des objectifs pour que non seulement ça anime la finalité de la formation des jeunes, mais également que ça porte quelque chose de positif pour le territoire. Ça fait partie de nos missions aussi également.
0: Très bien, donc on n'a pas parlé, je vous ai entendu, on ne parle pas de professeurs. On ne parle pas d'élèves, oui. On parle des apprenants, on parle oui. Des formateurs.
1: Oui.
0: Voilà. Donc on a le formateur qui est un peu à l'initiative sur l'AMFR de Bel Aspect, Sébastien Hadji, qui est, on va dire, l'initiateur quand même, le porteur de ce projet.
2: L'initiateur de l'arrivée du projet à l'AMFR plutôt, parce que le porteur du projet, c'est une association. Qui s'appelle Will for Change, hein, qui fait des actions solidaires toute l'année depuis, je crois, c'était la période du Covid où Yuval Tayar a été initiateur de la création de ce mouvement. Je ne sais même pas si c'est une association, c'est plutôt un mouvement sur les réseaux qui est parti d'abord. Donc ils font plein d'actions solidaires et leur objectif, c'est de faire prendre conscience aux gens que par des petites actions simples et qu'on peut nous considérer banales, mais faire prendre conscience aux gens que ces actions ne sont pas banales.
0: C'est pas anodin, quoi.
2: C'est pas anodin.
0: Il y a un sens.
2: C'est pas anodin, par exemple, ouais, de donner un mot dans la rue à quelqu'un, un inconnu. C'est pas anodin de dessiner un cœur sur un pare-brise givré en décembre. C'est pas anodin d'aider une dame qui porte un cabas, d'aider un homme qui porte un cabas. Tout ça, c'est pas anodin, et tout ça, c'est l'objectif de Will for Change, de faire prendre conscience de ça et de sensibiliser les personnes qui gravitent autour de ce projet à répéter un maximum d'actions et à avoir de l'impact. Pour en venir au calendrier de l'Avent inversé, c'est une des actions. Alors, le calendrier de l'Avent inversé n'a pas été créé par Will for Change. D'ailleurs, on ne sait pas par qui il a été créé.
0: Oui, c'est vrai que les boîtes de chaussures, hein, on parlait de mettre des choses dans les boîtes de chaussures, il y a quand même plusieurs initiatives.
2: Oh oui, en France et dans le monde, hein, les boîtes à chaussures, oui. C'est quelque chose qui existe. Will for Change l'a un peu,
0: médiatisé, peut-être.
2: Ouais, médiatisé et formalisé, oui. Par un site internet. Mm. Il y a également une application mobile qui est en cours de développement. Mm. Là. Ce calendrier de l'Avent inversé est une de leurs actions. Je peux présenter rapidement, oui. L'objectif.
0: Bien sûr.
2: Donc l'objectif, c'est de pouvoir offrir dans ces fêtes de fin d'année des boîtes cadeaux à des gens qui n'en recevraient peut-être pas, ou peu en tout cas. Donc des gens qui n'ont pas cette chance, hein, de vivre les fêtes comme nous, on peut avoir la chance de les vivre, j'espère, autour de cette table. Et l'objectif, c'est de communiquer sur le fait que prends une boîte, format boîte à chaussures, hein, à peu près. Pense à quelqu'un à qui elle va être offerte. Prends un exemple, hein, on peut se dire une femme dans la rue de 50 ans. Mets des affaires dedans, tu peux mettre un produit d'hygiène, un produit alimentaire non périssable, attention, pas de produits frais, plutôt des produits secs avec des dates de conservation assez longues, un vêtement chaud, Par exemple, si je pense à une dame dans la rue, bah, je vais mettre un bonnet, une écharpe, des chaussettes. Enfin, voilà. Un produit plaisir aussi, hein, parce que c'est pas que de l'utile, c'est aussi de l'agréable. Donc, ça peut être, par exemple, un paquet de biscuits sympa, une bonne boîte de chocolat, une BD, un livre, peu importe. Voilà, une série d'objets. Alors, le calendrier de l'Avent inversé, c'est... calendrier de l'Avent, c'est on prend 24 chocolats. Inversé, on mettrait 24 objets. On se formalise pas sur le 24 objets. C'est faire une boîte, je sais pas moi, une dizaine d'objets, c'est déjà magnifique. C'est faire une boîte qu'on aurait plaisir à offrir à quelqu'un qu'on connaît, en sachant qu'on va l'offrir à quelqu'un qu'on connaît pas et qu'on connaîtra pas forcément. Après cette boîte, ben on la ferme. Avant, on peut mettre un petit mot sympa dans la boîte. Ça, c'est important. Hein, de... un petit mot, un dessin d'enfant. À vous d'imaginer ce que vous pouvez mettre dedans. Ensuite, vous l'emballez, hein, vous la décorez, bien sûr, à votre bon vouloir. Et vous indiquez surtout, et ça c'est très important, vous indiquez à quel type de bénéficiaire vous avez pensé. Parce que nous, on ne va pas rouvrir les boîtes. Mmh. Et pour pouvoir les distribuer aux personnes qui pourraient correspondre au type de bénéficiaire que vous avez pensé, ben, faut nous le dire. Donc une étiquette au feutre, ben, là pour l'exemple que j'ai donné à une femme de 50 ans sans domicile, pourquoi pas, hein. Enfin, écrivez un truc que nous on puisse identifier facilement pour pouvoir après distribuer ces boîtes. Et cette distribution de boîtes, enfin cette collecte d'abord de boîtes, vous pourrez la faire au travers d'une dizaine de points de collecte dans le Tarn. Tout est sur le site de Will for Change, rubrique calendrier de l'Avent inversé. Et après, pour la distribution des boîtes, ça c'est la MFR Bel Aspect qui s'en occupe. Donc on va récupérer les boîtes et les faire parvenir à différentes associations qui, eux, vont s'occuper de les distribuer aux bénéficiaires finaux. Voilà le projet.
0: Oui, on voit que c'est quand même global. Il y a une véritable réflexion par rapport à, comme vous disiez tout à l'heure, qu'est-ce que je voudrais mettre ? Pour qui ? C'est peut-être des objets aussi ou une boîte que je pourrais offrir à quelqu'un que je connais ou pourquoi pas recevoir moi-même. Ce n'est pas forcément d'être dans le misérabilisme et le côté plaisir. Hein. Sébastien, vous en avez parlé, c'est quand même très, très important aussi. Donc, on est à la MFR Bel Aspect. Il y a donc des apprenants et non pas des élèves. Il y a des formateurs. Monsieur le directeur, vous en avez parlé. Donc, les classes, elles ont été motivées comment ? Est-ce que l'ensemble de la MFR s'est mobilisé ? Est-ce qu'il y a une classe plus référente que d'autres ? Comment ça se passe ?
2: Alors oui, alors là, c'est la deuxième année. L'année dernière, c'était la première vente. Donc les premières qui sont en bac pro-vente. Donc on a Noah qui est ici cette année en terminale et qui était l'année dernière en première. Donc eux, c'était les référents dans Bel Aspect. Mais tout Bel Aspect,
0: c'est mobilisé.
2: Et cette année, c'est les terminales Sapat. Service aux personnes et au territoire, animation des territoires. Et là, on a Prune et Lorraine qui sont là et qui sont en pleine mobilisation.
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0: Donc Noah Galizio.
4: Galizio,
0: donc vous étiez l'année dernière la classe référente. Quel a été votre travail ? Comment ça s'est passé ? Comment votre classe a dû ou a pu mobiliser les autres ?
4: Alors, tout d'abord, M. Agi nous a parlé du projet et on s'est tout de suite mis à discuter des actions qu'il faisait. On a même rencontré M. Yuval Tayar.
0: Oui, à l'origine de Will for Change.
4: Voilà, c'est ça, exactement. On l'a rencontré pendant notre sortie de classe à Biarritz, là où on a pu... le rencontrer, il nous a aussi fait un bain sonore. Donc, on voit que Monsieur Yuval est à plein de cordes à son arc, hein, parce que il est sur tous les terrains, on dirait. Et donc, il nous a montré ce qu'il faisait, l'objectif donc de son projet, qui était du coup d'offrir des cadeaux aux plus démunis. Et donc, on a pu comprendre et aider peut-être le projet à se concrétiser davantage.
0: Mmh. Voilà. Donc, la mobilisation par rapport aux autres classes, aux autres élèves, comment elle se passe ?
4: Ah là, c'est un peu tout le monde qui s'y est mis. C'est pour ça que M. Eji s'occupe tout d'abord d'en parler un maximum de classes pour déjà un peu encore plus concrétiser le projet davantage.
0: Donc c'est cette mobilisation, Monsieur Sébastien Adji, vous voulez rajouter quelque chose ?
2: Oui, alors les premières ventes l'année dernière, en fait, c'est eux qui ont communiqué auprès des autres jeunes de la MFR. Nous, les formateurs de la MFR, on essaye toujours de rester en retrait des projets et pour que ce soit les jeunes qui soient acteurs. Et eux, ils ont du mal à se rendre compte de ce qu'ils font.
0: Oui, ce que vous disiez tout à l'heure, Monsieur Mounoud, directeur, c'est qu'il y a vraiment une appropriation. Il faut que les apprenants eux-mêmes s'approprient les projets pour après les mener à bien. Ça, c'est très intéressant ce que vous dites. C'est que les jeunes ne se rendent même pas eux-mêmes compte de ce qu'ils font, alors qu'ils font. Et ils mènent à bien les projets. Il faut peut-être un petit encadrement, mais ils sont en totale capacité de faire les choses. Qu'est-ce que ça vous a apporté, Noah ?
4: Alors déjà, ça nous apprend à faire des projets solidaires comme ça. Ça nous apprend plein de choses. Enfin, c'est super intéressant à faire avec sa classe. Franchement, j'avoue que même ma classe, je pense qu'on s'est pas bien rendu compte en fait de l'impact que ça avait autour de nous. Et c'était intéressant à concrétiser, quoi. C'était super intéressant.
0: Super intéressant. À refaire. Donc c'est les terminales cette année qui.
2: Et on a Prune qui
0: gère le projet.
2: Expliquez là.
0: Donc Prune.
5: Alors, vu que cette année, on avait déjà le projet, vu qu'il s'est passé l'année dernière, on a pu s'y prendre un peu plus tôt avec M. Agi. Alors, nous, on a eu des objectifs, c'était de trouver un maximum de partenaires pour faire les boîtes. Donc, on en a parlé à certains lycées, de nos frères, de nos sœurs, de nos cousins, ou des endroits où, qu'on pouvait connaître, nos stages déjà. On a pu en parler à nos stages, ils voulaient porter ce projet aussi de leur côté. Donc on a trouvé quelques endroits, on a trouvé Rascol à Albi, Font-Labour à Lavor, à Albi aussi, Flammarens à Lavor. Après on a passé le message aux classes, on a allé montrer le projet, donc dire qu'on continuait ce projet, expliquer pour les nouveaux élèves ou pour les nouvelles classes qu'il y avait. Et après, on est allé amener au point de collecte des affiches pour qu'ils puissent l'afficher à leur magasin ou à leur association. Et après, on est en train de finaliser les points de collecte. On a eu l'AFPA à Albi, qui est un point de collecte privé, où c'est que Madame Bonachera participe.
0: Est-ce que vous avez quelque chose à rajouter, Dorian ou Nino ? Non ? Noah ?
4: Alors, je pense que l'année dernière, et du coup, je pense qu'ils ont fait ce projet, il me semble. est-ce que vous pouvez peut-être développer sur ce que vous avez fait et votre ressenti peut-être ?
0: C'est bien, nous avons un intervieweur. Excellent. Alors, c'est qui ? C'est Nino ? C'est Dorian ?
6: Oui, bonjour, je m'appelle Nino et du coup l'année dernière on a participé à ce projet en vente où nous sommes allés aussi dans un Leclerc pour demander à certaines personnes s'ils voulaient bien faire un geste et avec ce qu'on a récolté ensuite on a pu le distribuer et après franchement c'est plutôt quelque chose de pas mal parce qu'il y en a plein de personnes qui sont dans le besoin. Et quand on se met à leur place, on comprend bien qu'on aimerait avoir ce genre de geste. Et surtout là, ce projet en rapport du coup, avec Noël, la boîte et tout ça. Franchement, je trouve que c'est plutôt sympa. Du coup, on en parle aux familles, aux entreprises, si elles peuvent bien faire un petit geste. Mmh. Et c'est tout.
0: Et l'impact par rapport à soi-même est très important aussi. Ce n'est pas simplement de dire...
6: Oui, bien sûr.
0: Quelqu'un va recevoir, c'est soi-même aussi de se dire... comme vous disiez tout à l'heure, de faire un geste, surtout dans cette période. Je pense que Prune voulait rajouter quelque chose.
5: Oui, on a eu une visioconférence avec Yuval aussi, qui a échangé entre nous pour nous expliquer, nous expliquer pourquoi ça lui tenait autant à cœur le projet et pour nous faire passer le message d'aider et de mettre du cœur aussi à la boîte, c'est le plus important aussi.
4: Mais c'est surtout que ça fait plaisir, en fait, pour soi-même de faire ce genre de geste. Parce que, comme l'a dit Nino, c'est bien de faire ça pour soi-même, pour les autres. Ça réchauffe le cœur, en fait. Leur devise, c'est de cœur à cœur, d'humain à humain.
0: Oui, ça veut tout dire, quoi.
4: Et c'est vraiment très important de porter ce message aux autres, à soi-même. Ça nous donne de la confiance en soi. Et ça nous permet de faire un bon geste pour l'humanité en général, si je peux dire.
0: Oh, que c'est beau. Ben oui, et puis c'est les grands gestes, vous savez, ça commence déjà par à côté, chez soi.
4: C'est ça.
0: Et puis en tout petit. Est-ce que Lorraine ou Dorian, vous voulez rajouter quelque chose ?
7: C'est vrai que c'est gratifiant envers soi-même de faire ce geste. Le projet qui parlait Nino l'année dernière, c'était avec l'association Mosaïque. On avait récupéré des produits dans un Leclerc à Gaillac et qu'on avait déversé à l'association Mosaïque juste après. Mais oui, je trouve ça bon de faire des projets comme ça. C'est assez gratifiant.
0: Alors, vous avez parlé de points de collecte. Bien évidemment, on va insister sur le fait que de faire cette boîte, comme disait M. Hadji tout à l'heure, en sachant exactement pour qui, à qui on pense, mais il faut les collecter. Donc, vous les cherchez, vous les trouvez comment, les points de collecte ?
5: Soit on va voir directement des magasins comme la Biocoop d'Albi, la Biocoop de Gaillac, Animal Protect à Lavore et à Balma, et Artichaut à Groyer. Donc tout se fait en fait dans la communication. C'est que il faut en parler un maximum pour avoir le maximum de points de collecte. Donc on y va, on présente notre projet. Le prof, souvent, il a des contacts, donc il se munit de ses contacts et il va en parler. Et après, soit on a une réponse positive, soit une réponse négative. Et après, on leur amène le projet, on met sur l'application Wheel for Change, enfin sur le site, et on met qu'ils sont en point de collecte pour que eux déjà soient connus et qu'ils soient un peu remerciés aussi de...
0: D'être ce point
5: d'être,
0: de collecte.
5: Oui, voilà.
0: Combien de points de collecte ? Est-ce que Sébastien ?
2: Alors cette année, on a 8 ou 9 points de collecte publics dans le Tarn et la Haute-Garonne. Il y en a un en Haute-Garonne à Balma et le reste, ils sont tous dans le Tarn. Et on a 2 points de collecte privés, ça veut dire que l'opération se fait en interne, la MFR Bel Aspect et l'AFPA d'Albi. Pour des raisons de sécurité, on n'a pas voulu les ouvrir en public.
0: Très bien, alors on parle de ces points de collecte qui sont hyper importants. Et nous avons avec nous, Jade.
8: Oui.
0: Jade, de la boutique Artichaut.
8: Tout à fait.
0: Comment vous êtes devenue point de collecte ?
8: Alors on a été contacté par un ou une bénévole, je ne sais plus, qui est venue à la boutique et qui nous a proposé l'année dernière d'être point de collecte. Donc on a aussi décidé de l'être cette année. C'était très important pour nous parce qu'on est une association de 14 créateurs à taille humaine. C'est très important pour nous le côté humain. Du coup, on a eu 2 cas de figure. Il y a des gens qui connaissaient déjà le calendrier inversé et qui sont venus parce qu'ils ont su qu'on était point de collecte, mais aussi des clients de la boutique des Artichauts qui ont découvert le point de collecte et le calendrier inversé, puisque vu qu'on est 14 créateurs, on se partage les permanences à la boutique. On a tous été informés par les membres du bureau. Donc, on en a aussi parlé autour de nous, mais surtout aux clients. Et on a eu une dizaine ou une quinzaine de calendriers. Donc, est vraiment très heureux, parce que ça a été fait un peu, pas au dernier moment l'année dernière, mais un petit peu. Et là, on s'y est pris un peu plus tôt. Et voilà, et c'est vraiment important. Donc, c'est affiché sur la porte, derrière la caisse, etc. Et on en parle vraiment tout autour de nous.
0: Donc ce point de collecte, comme les 10 autres points de collecte, ils sont en plus après, donc tout est collecté à la MFR Bel Aspect et c'est distribué à des partenaires. Et un de ces partenaires, et si j'ai bien compris, c'est un partenaire quand même privilégié puisqu'il y a d'autres actions que le calendrier inversé, c'est Mosaïque. Bonjour Sylvie.
9: Oui, bonjour. Donc oui, dans le centre social Mosaïque, c'est un lieu qui se veut solidaire où le lien social, la mixité est super importante, notamment la solidarité. On travaille énormément avec la MFR Bel Aspect sur plein d'autres projets. Donc, quand ils ont mis en place l'opération, ils ont de suite pensé à nous. Donc, déjà, un grand merci. Nous, on est distributeurs, donc on a cette chance-là. parce que on a l'émotion, on a le sentiment chaleureux des retours des personnes qui reçoivent ces boîtes à chaussures. On le distribue, nous, avec un repas solidaire. Donc, ce repas solidaire permet à des personnes de vivre un moment festif qui n'ont pas forcément la chance de le vivre à cette période de fin d'année. Ben, je vais vous passer
10: et
9: Laurie qui va...
10: Et c'est très réconfortant de se retrouver ensemble et de pouvoir bénéficier de ces dons-là. Moi, à titre personnel, je ne m'attendais pas du tout à recevoir de beaux cadeaux lorsque je me suis présentée à ce repas solidaire avec mes enfants, donc qui ont été bénéficiaires également. Une belle surprise, c'était très touchant, réconfortant, le soin apporté à la fabrication de toutes ces boîtes, le contenu bien sûr. Ce qui m'a le plus touchée, c'est ce petit mot que quelqu'un a glissé dedans et qui m'a porté pendant des semaines. Voilà. Et je trouve que c'est particulièrement beau, simple, généreux et que c'est une action qu'il faut bien sûr renouveler.
0: Merci infiniment. Je pense qu'on va rester avec ce mot de la fin, puisque vous êtes en bout de chaîne. Oui. Et tout ce dont nos élèves
10: ont travail,
0: parlé,
10: tout
0: voilà, le professeur, le directeur, bien entendu Mosaïque, les points de collecte, tout ça c'est une générosité, c'est des liens humains. Vous avez parlé tout à l'heure de cœur à cœur, d'humain à humain. Merci Laurie de pouvoir en témoigner,
10: ça
0: parce que très souvent,
10: dire, oui.
0: On n'a pas justement ce retour de la personne ou des personnes qui sont bénéficiaires. Écoutez, merci à tous, merci pour le travail que vous faites. Merci les jeunes, les professeurs, enfin les formateurs, les gens qui s'occupent des collectes, les boutiques et autres, vous, le partenaire, et on sait tout le travail que vous faites, Mosaïque. Laurie, on vous souhaite de belles fêtes et puis de toute cette chaleur que vous avez reçu,
10: oui.
0: Voilà, qui vous a porté,
10: oui.
0: Ça c'est hyper important.
10: Et aussi, oui.
0: Franchement, votre témoignage est très touchant et met tout le sens à cette interview que nous avons pu avoir. Je vous remercie tous infiniment, c'est encore un petit peu tôt, mais quand même, belle fête de fin d'année, merci à tout le monde. Je remercie bien entendu notre ami Rémi à la technique, et puis de tout cœur, de cœur à cœur et d'humain à humain, merci à tous.
11: Merci.
0: Au revoir.
11: Vous.

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